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0: Bonjour à tous, très bon week-end en ce samedi 5 septembre. Tout de suite, l'horoscope.
1: Bélier, Vénus vous donne un charme de rêve. Êtes-vous prêt à en profiter?
2: Les taureaux, côté activité, on vous cherche car vous devenez incontournable.
3: Gémeaux, remettez vos idées en place sans faire trop de compromis et vite.
4: Les cancers, ne courez pas trop après le temps. Apprenez au contraire à le laisser filer.
5: Les lions, une négociation en famille ou entre amis se précise. Soyez à l'écoute.
6: Vierge, vous allez prendre une nouvelle direction dans vos activités, mais sans équipier, prudence.
7: Balance, une fin de semaine compliquée pour faire respecter vos droits, insistez.
8: Les scorpions, on vous parle finance ou placement, mais sans grande précision, à écarter.
9: Les sagittaires, avec beaucoup de sang-froid et de diplomatie, vous allez devoir refuser un rendez-vous.
10: Les capricornes, des contraintes vous barrent la route dans vos activités, à fuir et vite.
11: Verseau, grâce à Mercure, vous allez avoir des droits que vous n'attendiez plus.
12: Et pour finir, les poissons, demandez du délai et des facilités pour finaliser une affaire délicate.
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1: Bonjour, ma sélection télé pour votre soirée du samedi 5 septembre sur TF1 The Voice Kids, présentée par Nikos Eliagas. Sur France 2, Versailles en fête, soirée présentée par Stéphane Bern. À l'occasion des Journées Européennes du Patrimoine, le plus célèbre château de France devient le théâtre d'un immense spectacle. Sur France 5, Échappée Belle, magazine sur le thème Alsace sur la route des vins. Sur Arte, Orient Express, le voyage d'une légende, documentaire. Le 4 octobre 1883, le train de luxe, l'Orient Express, quitte Paris pour son premier voyage vers Constantinople. Depuis, ce véhicule ferroviaire est devenu l'un des plus célèbres au monde. Sur TMC, France-Corée, Coupe du monde féminine de basket. Sur France 3, Meurtre au Puy-en-Velay, téléfilm. Et puis sur France 4, Entre ses mains, film avec Benoît Poulvorde et Isabelle Carré. Claire mène une vie harmonieuse et sans histoire avec son mari et sa fille. Un jour, elle fait la connaissance de Laurent et leur relation va prendre rapidement un tour bien plus personnel. Très belle soirée télé à tous.

0: Bonjour à tous, très bon week-end en ce samedi 5 septembre. Tout de suite, l'horoscope.
1: Bélier, Vénus vous donne un charme de rêve. Êtes-vous prêt à en profiter?
2: Les taureaux, côté activité, on vous cherche car vous devenez incontournable.
3: Gémeaux, remettez vos idées en place sans faire trop de compromis et vite.
4: Les cancers, ne courez pas trop après le temps. Apprenez au contraire à le laisser filer.
5: Les lions, une négociation en famille ou entre amis se précise. Soyez à l'écoute.
6: Vierge, vous allez prendre une nouvelle direction dans vos activités, mais sans équipier, prudence.
7: Balance, une fin de semaine compliquée pour faire respecter vos droits, insistez.
8: Les scorpions, on vous parle finance ou placement, mais sans grande précision, à écarter.
9: Les sagittaires, avec beaucoup de sang-froid et de diplomatie, vous allez devoir refuser un rendez-vous.
10: Les capricornes, des contraintes vous barrent la route dans vos activités, à fuir et vite.
11: Verseau, grâce à Mercure, vous allez avoir des droits que vous n'attendiez plus.
12: Et pour finir, les poissons, demandez du délai et des facilités pour finaliser une affaire délicate.
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0: De tout en musique sur RMN avec Étienne Dao, avec Jérémy Frérot, avec Axel Red, Yannick Noah et Nastassia. C'est juste après votre rendez-vous d'information. Il est déjà 6h.
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2: Bonjour, bonjour à tous. La piste d'un différend de voisinage exploré après ce drame hier dans le Finistère. Une femme a été retrouvée morte dans la rue à Plourin-les-Morlaix. Son compagnon a été blessé. Le suspect armé s'est retranché chez lui avant d'être retrouvé inanimé. Il a dû être héliporté dans un état grave après une probable tentative de suicide. 50 gendarmes, dont 3 négociateurs, ont été mobilisés sur les lieux. Près de 300 records de chaleur battus hier en France. Des températures jamais observées pour un mois de septembre, avec plus de 39 degrés dans l'Aude, 37 à Toulouse ou encore 36 à Avignon. La moitié nord n'est pas épargnée puisque Strasbourg a aussi battu son record de chaleur avec près de 34 degrés. 6 départements méditerranéens sont placés en vigilance orange canicule. Ils seront 7 à partir de midi avec le Vaucluse. Rachida Dati sur le point de redevenir magistrate. L'ancienne ministre de la Justice a demandé sa réintégration et aurait obtenu, selon l'Obs, un poste comme premier substitut à l'administration centrale de la justice. Une nomination qui doit encore être validée par le Conseil supérieur de la magistrature. Rachida Dati sera jugée dans quelques jours dans une affaire de corruption. Son procès doit se tenir du 16 au 28 septembre devant le tribunal correctionnel de Paris. Donald Trump envoie ses émissaires à Moscou et à Kiev ce week-end avec une proposition pour mettre un terme à la guerre en Ukraine. Le président américain réaffirme que Vladimir Poutine n'a pas l'intention d'attaquer l'OTAN. Déclaration hier dans le bureau ovale, alors que Berlin accuse Moscou d'avoir envoyé un drone chargé d'explosifs début août à l'aéroport de Leipzig. À la page des sports du foot, toujours pas de victoire pour le PSG en Ligue 1. Les Parisiens surpris par Monaco 2-1 hier soir au Parc des Princes. Un peu plus tôt, Lyon s'est imposé 3-1 face à Auxerre. Et puis les Bleus lancent parfaitement leur mondial de basket féminin. L'équipe de France a battu la Hongrie 99-53. Elles espèrent enchaîner ce soir face à la Corée du Sud. La rencontre débute à 20h45. Très bonne journée à tous.

semaine avec Jérémy Frérot. C'était Frérot, bonjour la Bretagne et bonjour le week-end. Oui, c'est samedi, c'est le 5 septembre. J'espère que vous allez bien ce samedi matin. C'est Romuald, ravi de vous retrouver dès maintenant et jusqu'à 9h30 pour commencer ce week-end donc ensemble sur RMN. Alors pendant toute la matinée, je vous accompagne bien sûr avec plein de musique, plein de tubes, vos meilleurs souvenirs pour commencer tranquillement ce samedi. Et qui dit week-end dit aussi bon plan et idée de sortie. Je vous dirai ce qui se passe près de chez vous et ce qu'il ne faudra pas manquer dans la région. On retrouvera également l'information, le point météo, sans oublier l'horoscope avec Clara et la tendance donc de votre journée. Comment ça va se passer? Elle vous dira tout. Bref, tous les ingrédients sont là, réunis pour passer donc quelques heures bien sympathiques ensemble. Alors installez-vous, profitez et très bon réveil, un très bon

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Elliott un instant sur RMM avec On s'oubliera. 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Le retour de la musique avec dans quelques instants Bernard Lavilliers avec Noir et Blanc, Pierre Demar. On va écouter Big Mountain et Amel Bent. Voici Ma philosophie sur RMN.

0: C'était Pierre Demar à l'instant sur RMN. Je pense à vous. Tout de suite, c'est l'heure de retrouver Clara et le rendez-vous d'horoscope pour ce week-end. Comment va se passer cette journée de samedi? Eh bien, Clara vous dit tout. Dans quelques secondes, les infos, ce sera à 7h avec la rédaction. Votre flash, le petit coup d'œil météo aussi. Mais avant les infos, avant la météo, on va écouter Zaz. Le long de la route. Bonne route, hein, si vous êtes en train de nous écouter dans la voiture. Vous êtes sur RMN. Belle matinée, très bon week-end.
1: Bonjour à tous, très bon week-end. En ce samedi 5 septembre, tout de suite, l'horoscope. Bélier, Vénus vous donne un charme de rêve. Êtes-vous prêt à en profiter? Les taureaux, côté activité, on vous cherche car vous devenez incontournable. Gémeaux, remettez vos idées en place sans faire trop de compromis et vite. Les cancers, ne courez pas trop après le temps, apprenez au contraire à le laisser filer. Les lions, une négociation en famille ou entre amis se précise, soyez à l'écoute. Vierge, vous allez prendre une nouvelle direction dans vos activités, mais sans équipier, prudence. Balance, une fin de semaine compliquée pour faire respecter vos droits, insistez. Les scorpions, on vous parle finance ou placement, mais sans grande précision, à écarter. Les sagittaires, avec beaucoup de sang-froid et de diplomatie, vous allez devoir refuser un rendez-vous. Les capricornes, des contraintes vous barrent la route dans vos activités, à fuir et vite. Verseau, grâce à Mercure, vous allez avoir des droits que vous n'attendiez plus. Et pour finir, les poissons, demandez du délai et des facilités pour finaliser une affaire délicate. Très belle journée sur RMN.
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0: La Drôme et l'Ardèche depuis hier, suivi du Vaucluse qui s'ajoutera à la liste à partir de ce midi. Ce nouvel épisode de forte chaleur devrait durer tout le week-end avec un mercure qui va frôler localement les 40 degrés. Hier, des records de température pour un mois de septembre ont été battus avec notamment plus de 39 degrés dans l'Aude. L'Aude où un incendie s'est déclaré hier, une trentaine de personnes ont été évacuées près de la commune de Puy-Laurent. Le feu a parcouru 150 hectares. Dans son dernier point hier soir, la préfecture évoque un feu actif mais qui progresse lentement et des conditions plus favorables attendues pour la nuit. Un jeune hacker de 18 ans mis en examen et écroué, il est soupçonné d'avoir participé aux cyberattaques contre le fisc cet été. Les données personnelles de près de 700 000 personnes ont été dérobées. Un deuxième suspect âgé de moins de 16 ans a également été placé en garde à vue avant d'être libéré. Le youtubeur Greg Guillotin, visé par une plainte pour violence conjugale, son ex-compagne dénonce des coups, des insultes et du harcèlement répétés entre 2019 et 2026 au moment de leur relation. Connu notamment pour ses caméras cachées, l'humoriste contacté par l'AFP n'a pas souhaité réagir pour le moment. À l'étranger, 2 morts et 59 blessés dans l'explosion d'une installation militaire en Bolivie. Elle s'est produite hier soir dans un secteur où était entreposé du matériel pyrotechnique. Parmi les blessés, une cinquantaine de civils. Des habitations ont notamment vu leurs vitres brisées. Des débris ont été projetés par la déflagration. À la page des sports du tennis, c'est fini pour Arthur Rinderknecht à l'US Open. Le Français éliminé au troisième tour par le Russe Daniil Medvedev. Il reste encore deux tricolores en lice. Arthur Gea qui fera face ce soir à l'Américain Michael Zhang et Benjamin Bonzi opposé au Russe Karen Khachanov. Et puis du rugby avec la reprise du top 14. Ce soir, un multiplex à suivre dès 19h avec notamment Bayonne-Toulon, Montpellier-Pau ou encore UBB Racing. Demain soir, le Stade Toulousain fera face à La Rochelle. Très bonne journée à tous.
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2: Bonjour, on démarre ce samedi avec quelques brumes ou brouillards possibles hein, entre la vallée de l'Aulne et le Trégor. Quelques nuages traînent également près de la Manche, mais tout cela va progressivement se dissiper. Et derrière, c'est une très belle journée qui nous attend avec un soleil généreux sur toute la Bretagne. Les températures à la mi-journée comptaient 20 degrés à Carhaix et Poulaouen, 21 à Pontivy et Noyelles-Pontivy, 22 à Concarneau et Rosport-Dun. Cet après-midi, ambiance franchement estivale avec du soleil et des températures en hausse. Très bonne matinée avec RMN, très bon week-end.
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week-end et bon samedi matin avec RMN. Un instant, les Beach Boys. C'était Kokomo. Bon, plein de choses à suivre dans quelques instants, notamment votre chronique Esprit Jardin. Et

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2: Bonjour, ma sélection télé pour votre soirée du samedi 5 septembre sur TF1 The Voice Kids, présentée par Nikos Eliagas sur France 2, Versailles en fête. Soirée présentée par Stéphane Bern à l'occasion des Journées Européennes du Patrimoine. Le plus célèbre château de France devient le théâtre d'un immense spectacle. Sur France 5, Échappée Belle, magazine sur le thème Alsace sur la route des vins. Sur Arte, Orient Express, le voyage d'une légende, documentaire. Le 4 octobre 1883, le train de luxe, l'Orient Express, quitte Paris pour son premier voyage vers Constantinople. Depuis, ce véhicule ferroviaire est devenu l'un des plus célèbres au monde. Sur TMC, France-Corée, Coupe du monde féminine de basket. Sur France 3, Meurtre au Puy-en-Velay, téléfilm. Et puis sur France 4, Entre ses mains, film avec Benoît Poulvord et Isabelle Carré. Claire mène une vie harmonieuse et sans histoire avec son mari et sa fille. Un jour, elle fait la connaissance de Laurent et leur relation va prendre rapidement un tour bien plus personnel. Très belle soirée télé à tous.
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2: 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Comment ? On vous en dit plus dans un instant.
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3: Bienvenue dans Esprit Jardin. Nous voilà au début du mois de septembre. Les journées commencent doucement à raccourcir, les nuits sont plus fraîches. Et pourtant, au jardin, il reste encore à faire. C'est le moment de profiter des dernières récoltes, de préparer l'automne et surtout de ne pas relâcher les efforts. Allez, au potager, septembre est le mois des dernières récoltes estivales. Tomates, courgettes, aubergines, haricots ou poivrons donnent encore généreusement. Récoltez régulièrement pour encourager les plants à continuer de produire. Vous pouvez aussi semer des radis, de la mâche, des épinards ou encore des navets pour les récoltes d'automne et d'hiver. Et pensez à retirer progressivement les plants qui ne produisent plus. Ils peuvent abriter maladies et parasites. Côté fleurs, il est temps de prolonger les floraisons, continuer à supprimer les fleurs fanées, des rosiers et des plantes estivales. Mais septembre est aussi le bon moment pour préparer le prochain printemps. Vous pouvez commencer à planter les bulbes qui fleuriront dès la fin de l'hiver et au printemps, comme les narcisses, les crocus ou encore les tulipes. La pelouse, elle aussi, retrouve un peu de vigueur après les fortes chaleurs de l'été. Si elle a jauni ou souffert de la sécheresse, ne vous précipitez pas pour la tondre trop court. Septembre est justement l'un des meilleurs moments pour la régénérer. Scarification, regarnissage des zones dégarnies et si nécessaire, nouveau semis. Mon conseil cette semaine, ne vous précipitez pas pour ranger le jardin. Septembre est un mois de transition. Récoltez, nettoyez ce qui doit l'être, préparez vos futures plantations, mais laissez aussi une place à la nature. Un jardin bien préparé en septembre, c'est un jardin qui va redémarrer beaucoup plus facilement au printemps. À très bientôt dans Esprit Jardin.

0: Passez un bon samedi matin avec RMN, la Bretagne en musique. À l'instant, c'était Gims avec Sous Contrôle. Bon, comme promis, j'ai plein d'idées de sorties à partager avec vous pour ce week-end. Et notez, les moteurs vont rugir à Playlof. Samedi donc, aujourd'hui, samedi 5 septembre et dimanche 6 septembre, rendez-vous au lieu dit Gomarien pour un grand week-end d'autocross. Près de 120 bolides sont attendus sur le circuit avec les premières manches qui vont débuter ce samedi dès 14h. Et puis reprise dimanche à partir de 9h avant les grandes finales à 15h30. Alors buvette, restauration sur place bien sûr tout le week-end, avec également un cochon grillé pour ce samedi soir. Alors accélération, glissade et dépassement, un week-end oui qui promet du spectacle et quelques décibels à Playlof. La suite dans quelques instants avec Slimane, première fois, et Madonna qu'on va écouter maintenant sur RMN, voici Frozen.
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0: Amen avec Slimane à l'instant, c'était première fois. Bon, tout de suite, un nouveau rendez-vous avec Clara à retrouver dans quelques secondes. L'horoscope, comment va se passer cette journée de samedi? Clara vous dira tout dans quelques secondes. Restez avec nous pour la musique et pour rejoindre 8h. Rita Mitsuko, les histoires d'A, c'est ce qu'on va écouter. Et puis n'oubliez pas, à 8h, un nouveau rendez-vous d'information avec la sympathique rédaction d'IRMN. Plus, juste après, le petit coup d'œil météo, bien sûr, juste après vos infos de 8h. Ne bougez pas.
1: Bonjour à tous, très bon week-end en ce samedi 5 septembre. Tout de suite, l'horoscope. Bélier, Vénus vous donne un charme de rêve. Êtes-vous prêt à en profiter? Les taureaux, côté activité, on vous cherche car vous devenez incontournable. Gémeaux, remettez vos idées en place sans faire trop de compromis et vite. Les cancers, ne courez pas trop après le temps, apprenez au contraire à le laisser filer. Les lions, une négociation en famille ou entre amis se précise, soyez à l'écoute. Vierge, vous allez prendre une nouvelle direction dans vos activités, mais sans équipier, prudence. Balance, une fin de semaine compliquée pour faire respecter vos droits, insistez. Les scorpions, on vous parle finance ou placement, mais sans grande précision, à écarter. Les sagittaires, avec beaucoup de sang-froid et de diplomatie, vous allez devoir refuser un rendez-vous. Les capricornes, des contraintes vous barrent la route dans vos activités, à fuir et vite. Verseau, grâce à Mercure, vous allez avoir des droits que vous n'attendiez plus. Et pour finir, les poissons, demandez du délai et des facilités pour finaliser une affaire délicate. Très belle journée sur RMN.
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0: Bonjour la Bretagne Weekend, avec dans quelques instants et pour démarrer cette nouvelle heure, Pascal Obispo, Francis Cabrel, Louis Bertignac et les Bee Gees. Juste après votre rendez-vous d'info et la météo, il est 8h.
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2: Bonjour à tous, que s'est-il passé hier à Plourin-les-Morlaix, cette petite commune du Finistère dont

0: A mobilisé 50 gendarmes avec l'appui du GIGN. Dans l'actualité également, un nouvel épisode de forte chaleur dans le sud. 7 départements méditerranéens sont placés en alerte orange canicule des Pyrénées-Orientales jusqu'aux Vaucluse. Hier déjà, près de 300 records de chaleur pour un mois de septembre ont été battus. 39 degrés dans l'Aude, 37 à Toulouse, 35 à Valence. À quelques jours de son procès pour corruption dans l'affaire Renault-Nissan, Rachida Dati sur le point de redevenir magistrate. L'ancienne garde des Sceaux va être nommée premier substitut à l'administration centrale de la justice à Paris. Il faut toutefois encore le feu vert du Conseil supérieur de la magistrature. On en sait un peu plus sur le parcours du pape à Paris. Léon XIV déambulera en papa mobile le vendredi 25 septembre depuis l'église Notre-Dame-des-Champs vers Notre-Dame de Paris. Des groupes de musique tous les 100 mètres animeront son passage. Plus de 200 000 fidèles sont attendus. Et puis les joueuses de l'équipe de France lancent parfaitement leur mondial de basket. Elles ont battu la Hongrie 99 à 53 hier soir. Les Bleus qui espèrent enchaîner ce soir face à la Corée du Sud. La rencontre débute à 20h45. Très bonne matinée à tous.
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2: Votre météo de ce samedi matin, quelques brumes ou brouillards peuvent encore réduire la visibilité localement, notamment entre la vallée de l'Aulne et le Trégor. Ailleurs, quelques nuages sont présents au nord, mais ils vont rapidement laisser la place au soleil. L'anticyclone s'installe et nous promet une journée très estivale. Les températures à la mi-journée prévoyaient 21 degrés à Rostronin et Paule, 22 à Josselin, Ploermel et Malétroit, 20 degrés à Brest, Guipava et Plougastel d'Aoula. Cet après-midi, le soleil dominera largement avec une belle douceur, voire de la chaleur dans l'intérieur des terres. Bonne matinée avec RMN.
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0: C'était Charlie Winston à l'instant sur RMN avec Like Hobo. 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L'actualité du cinéma. Dans quelques instants, vous allez croiser ceci. Sandra, In the Heat of the Night. Et pour accompagner votre week-end, il y aura aussi Niagara, Céline Dion et Phil Collins.
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0: Collins avec In the Air Tonight sur RMN. Tiens, les Chineurs ont rendez-vous ce week-end à Corlay. Demain dimanche, 6 septembre, l'APEL de l'école Saint-Joseph organise son grand vide-grenier place Sidonie Carrière à Corlay. De 8h à 18h, venez flâner entre les stands, fouiller et tenter de dénicher la bonne affaire du jour. Et tiens, bonne nouvelle, hein, puisque l'entrée est gratuite pour les visiteurs. Galettes, saucisses, frites, crêpes et gâteaux proposés sur place, hein, côté gourmandise. Une belle journée pour chiner tranquillement. Ce sera difficile de repartir les mains vides. Hein. Et c'est donc demain dimanche 6 septembre. Pour le retour de la musique Indochine avec les nouveaux soleils. Et François Feldman qu'on va écouter maintenant, c'est toi qui m'as fait sur RMN.
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0: Samedi matin avec RMN, à l'instant c'était Indochine avec les nouveaux soleils. Tout de suite c'est l'heure de retrouver Clara pour un nouveau rendez-vous d'horoscope. Un coup d'œil sur les signes astrologiques pour ce week-end, pour ce samedi 5 septembre. Juste après le rendez-vous de Clara, il y aura Status Quo et The Army Now. C'est pour aller jusqu'à 9h. 9h, un nouveau rendez-vous d'information avec la rédaction d'RMN. Alors à tout de suite.
1: Bonjour à tous, très bon week-end en ce samedi 5 septembre. Tout de suite, l'horoscope.
2: Bélier, Vénus vous donne un charme de rêve. Êtes-vous prêt à en profiter?
3: Les taureaux, côté activité, on vous cherche car vous devenez incontournable.
4: Gémeaux, remettez vos idées en place sans faire trop de compromis et vite.
5: Les cancers, ne courez pas trop après le temps, apprenez au contraire à le laisser filer.
6: Les lions, une négociation en famille ou entre amis se précise, soyez à l'écoute.
7: Vierge, vous allez prendre une nouvelle direction dans vos activités mais sans équipier, prudence.
8: Balance, une fin de semaine compliquée pour faire respecter vos droits, insistez.
9: Les scorpions, on vous parle finance ou placement, mais sans grande précision, à écarter.
10: Les sagittaires, avec beaucoup de sang-froid et de diplomatie, vous allez devoir refuser un rendez-vous.
11: Les capricornes, des contraintes vous barrent la route dans vos activités, à fuir et vite.
12: Verseau, grâce à Mercure, vous allez avoir des droits que vous n'attendiez plus.
13: Et pour finir, les poissons, demandez du délai et des facilités pour finaliser une affaire délicate.
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0: Bienvenue sur RMN et bon week-end. On entre dans une nouvelle heure, tout en musique, bien sûr. Et Coldplay avec Orga, avec Florent Pagny, les Boys Tang Gang. Juste après l'info et la météo, il est 9h.
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2: Bonjour, bonjour à tous. Un projet d'attentat déjoué en France. Trois Français ont été présentés à un juge en vue de leur mise en examen. Ils sont soupçonnés d'avoir projeté une action violente contre la communauté juive. Selon Le Monde, les trois suspects ont été arrêtés mardi par la DGSI en Essonne et dans l'Indre-et-Loire. Ils complotaient sur un groupe WhatsApp intitulé « Les soldats d'Allah » et prévoyaient un départ vers l'Afrique pour intégrer les rangs de l'organisation État islamique. Du jamais vu pour un mois de septembre, près de 300 records de chaleur ont été battus hier en France. Plus de 39 degrés dans l'Aude, 37 à Toulouse ou encore 36 à Avignon. La moitié nord n'est pas épargnée puisque Strasbourg a aussi battu son record avec près de 34 degrés. Six départements méditerranéens sont placés en vigilance orange canicule. Ils seront 7 à partir de midi avec le Vaucluse. Des conditions météo qui

0: américain réaffirme que Vladimir Poutine n'a pas l'intention d'attaquer l'OTAN. Déclaration hier dans le bureau Oval alors que Berlin accuse Moscou d'avoir envoyé un drone chargé d'explosifs début août à l'aéroport de Leipzig. Et puis en foot, toujours pas de victoire pour le PSG en Ligue 1. Les Parisiens surpris par Monaco 2-1 hier soir au Parc des Princes. Les Monégasques prennent la tête du classement devant Lyon qui a battu hier soir au Serre 3-1. Et voilà pour l'essentiel, excellente matinée à tous.
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2: Le soleil prend progressivement les commandes sur la Bretagne ce matin. Les quelques brumes et brouillards se dissipent, tout comme les nuages présents sur certains secteurs du nord. Ensuite, place à une météo très estivale, avec un ciel largement dégagé sur l'ensemble de la région. À la mi-journée, on aura 21 degrés à Pontivy et Saint-Thuriot, 22 à Quimper et Bénodet, 20 degrés à Morlaix et Guerlesquin. Et la chaleur va continuer de monter cet après-midi, avec jusqu'à 25 à 27 degrés sur les secteurs les plus chauds. 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

0: RMN avec la voix de Chris Martin, le groupe Coldplay, c'était Him for the Weekend. C'est la fin de Bonjour la Bretagne Weekend, c'était Romuald, j'étais ravi de passer ces petites heures à vos côtés. Je vous souhaite un très très bon week-end, évidemment plein de courage à ceux qui bossent ce week-end, mais quoi que vous fassiez, vous le faites avec RMN. Et c'est bien ça l'essentiel. On va se quitter avec Étienne Dao, Le Grand Sommeil. Il y aura aussi Cécile avec Crazy. Et puis dans quelques minutes, un nouveau coup d'œil sur les programmes de votre soirée télé. Bon week-end avec RMN.
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1: Bonjour, ma sélection télé pour votre soirée du samedi 5 septembre sur TF1 The Voice Kids, présentée par Nikos Eliagas sur France 2, Versailles en fête, soirée présentée par Stéphane Bern à l'occasion des Journées Européennes du Patrimoine. Le plus célèbre château de France devient le théâtre d'un immense spectacle. Sur France 5, Échappée Belle, magazine sur le thème Alsace sur la route des vins. Sur Arte, Orient Express, le voyage d'une légende, documentaire. Le 4 octobre 1883, le train de luxe, l'Orient Express, quitte Paris pour son premier voyage vers Constantinople. Depuis, ce véhicule ferroviaire est devenu l'un des plus célèbres au monde. Sur TMC, France-Corée, Coupe du monde féminine de basket. Sur France 3, Meurtre au Puy-en-Velay, téléfilm. Et puis sur France 4, Entre ses mains, film avec Benoît Poulvorde et Isabelle Carré. Claire mène une vie harmonieuse et sans histoire avec son mari et sa fille. Un jour, elle fait la connaissance de Laurent et leur relation va prendre rapidement un tour bien plus personnel. Très belle soirée télé à tous.

0: L'amour, ça se donne avec Amel Bent. Et bonjour à toutes et à tous, bienvenue dans votre week-end sur RMN, la Bretagne en musique. Très heureux de vous retrouver, Erwan, pour vous accompagner jusqu'à 13h pour commencer ce samedi ensemble. De la musique, bien sûr, mais aussi de quoi remplir votre agenda. Ça va faire du bruit à Playlof avec l'autocross. Et la fête va monter en puissance à Plumelio-Biosy avec le bal des enflammés. Et puis on n'oublie pas le 10 sur 10, votre défi sur RMN avec 200€ cash à gagner. Je vous rappelle comment participer dans cette matinée. Allez, votre samedi commence avec nous. Bonne matinée sur RMN avec les U2 With or Without You.
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0: s'en va avec Gaëtan Roussel. Et il est l'heure d'ouvrir l'éphéméride de ce samedi. Une bonne fête aujourd'hui au Raïssa, un prénom d'origine grecque, plutôt rare en France. Un côté anniversaire, Michael Keaton fête aujourd'hui ses 75 ans. Le Batman, un des films de Tim Burton. On vous souhaite aussi un bon anniversaire si vous êtes né un 5 septembre. Et puis, impossible de passer à côté de Freddie Mercury, le chanteur de Queen, naissait un 5 septembre en 1946. Il aurait eu donc aujourd'hui 80 ans. Bohemian Rhapsody, We Are The Champions, Don't Stop Me Now, 80 ans après sa naissance, la voix et le charisme de Freddie Mercury restent définitivement à part. Michael Jackson, une autre grande voix dans un instant, et puis à 10h bien sûr, les infos sur RMN, et là tout de suite le retour de Clara pour votre horoscope.
1: Bonjour à tous, très bon week-end en ce samedi 5 septembre. Tout de suite, l'horoscope.
2: Bélier, Vénus vous donne un charme de rêve. Êtes-vous prêt à en profiter?
3: Les taureaux, côté activité, on vous cherche car vous devenez incontournable.
4: Gémeaux, remettez vos idées en place sans faire trop de compromis et vite.
5: Les cancers, ne courez pas trop après le temps. Apprenez au contraire à le laisser filer.
6: Les lions, une négociation en famille ou entre amis se précise. Soyez à l'écoute.
7: Vierge, vous allez prendre une nouvelle direction dans vos activités, mais sans équipier, prudence.
8: Balance, une fin de semaine compliquée pour faire respecter vos droits, insistez.
9: Les scorpions, on vous parle finance ou placement, mais sans grande précision, à écarter.
10: Les sagittaires, avec beaucoup de sang-froid et de diplomatie, vous allez devoir refuser un rendez-vous.
11: Les capricornes, des contraintes vous barrent la route dans vos activités, à fuir et vite.
12: Verseau, grâce à Mercure, vous allez avoir des droits que vous n'attendiez plus.
13: Et pour finir, les poissons, demandez du délai et des facilités pour finaliser une affaire délicate.
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0: 10h sur RMN, la Bretagne en musique. Dans cette heure, on va faire monter les décibels de deux façons très différentes. D'abord avec les moteurs et près de 120 bolides à Playlof. Puis avec la musique et un spectacle pyrotechnique du côté de Plumelio. 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Et puis la musique sur RMN avec Toto dans un instant. All the line, mais là tout de suite on fait un point avec l'info.
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2: Bonjour, bonjour à tous. Un rendez-vous populaire qui prend cette année un accent très politique. À quelques mois de la présidentielle, de nombreux candidats sont attendus ce samedi à la braderie de Lille. Jean-Luc Mélenchon doit notamment prononcer un discours vers 16h. Gabriel Attal et Marine Tondelier ont prévu de déambuler dans les allées. De son côté, Raphaël Glucksmann effectue un déplacement à la foire agricole de Chalon, tandis que Jordan Bardella, lui, est en Italie où il participe à un forum économique sur les berges du lac de Côme. La piste d'un différend de voisinage explorée après ce drame. Hier, dans le Finistère, une femme a été retrouvée morte dans la rue à Plourin-les-Morlaix. Son compagnon a été blessé. Le suspect armé s'est retranché chez lui avant d'être retrouvé inanimé. Il a été héliporté dans un état grave après une probable tentative de suicide. 50 gendarmes, dont 3 négociateurs, ont été mobilisés sur les lieux. Le youtubeur Greg Guillotin, visé par une plainte pour violence conjugale. Son ex-compagne dénonce des coups, des insultes et du harcèlement répétés entre 2019 et 2026 au moment de leur relation. Connu notamment pour ses caméras cachées, l'humoriste contacté par l'AFP n'a pas souhaité réagir pour le moment. 6 départements en vigilance orange canicule, l'Aude, les Pyrénées-Orientales, le Gard, l'Hérault, la Drôme et l'Ardèche, depuis hier suivi du Vaucluse qui s'ajoutera à la liste à partir de midi. Météo France a relevé ce matin des températures particulièrement élevées sur le Roussillon et l'Aude, avec près de 30 degrés à Perpignan et 26 à Narbonne. À l'étranger, 2 morts et 5

0: Le soleil s'installe franchement sur la Bretagne. Les dernières brumes, les quelques nuages du début de journée se dissipent progressivement. Cet après-midi, l'ambiance sera très estivale avec un ciel largement dégagé sur toute la région et des températures bien agréables. Au plus chaud, comptez 26 degrés à Plohermel, Josselin et Campénéac, 24 degrés à Lorient et Plumeur, 25 degrés à Vitré et Domagny. Et demain, nouveau cran au-dessus, un pic de chaleur est attendu avec jusqu'à 33 degrés sur une moitié est de la Bretagne. Passez un bon week-end à l'écoute des RMN.
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0: Et Vronsky Beat avec Small Town Boy sur RMN. Si vous aimez les moteurs, la vitesse et les glissades, ce week-end, direction Plélof, au lieu dit Gomarien. Près de 120 bolides sont engagés dans le challenge ACC22 pour 2 jours d'autocross. Les premières manches démarrent aujourd'hui dès 14h et puis demain, ça repartira dès 9h avec les grandes finales prévues à partir de 15h30. Buvettes et restaurations sont proposées pendant tout le week-end avec également un repas cochon grillé ce soir. Autant vous prévenir, si vous cherchez le calme absolu, ce n'est pas le bon endroit. Mais pour le spectacle, vous devrez être servi. Pour la suite, Charles Zenedi, Frero de la Vega, Claudio Capeo. On revient en musique dans un instant sur RMN.
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0: Justin Nozuka avec Zao, c'était Heartless. Et une idée de sortie dont le nom donne déjà une petite idée de l'ambiance, le bal des enflammés. C'est aujourd'hui à Plumelio-Biosi. Les sapeurs-pompiers vous donnent rendez-vous dès 14h à l'espace Drosera, avec au programme des balades et baptêmes à bord de véhicules anciens et de prestige, puis beaucoup de musique avec sonnerienne du Empoy, Discar, sans oublier les bagadous, les sapeurs-pompiers du Morbihan et des Côtes d'Armor. Et pour terminer en beauté, un grand spectacle pyrotechnique sonorisé. Restauration, crêpes et buvettes sur place et puis surtout, l'entrée est libre. Le bal des enflammés ce soir à Plumelio-Biosi et dans un instant, le retour de la musique avec Laurent Voulzy et Eros Ramazzotti sur RMN pour Weekend.
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0: Bye Bye, c'était LNCO sur RMN. 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La suite avec Kyo et puis les infos à 11h, suivi d'un point météo sur RMN. Passez un bon week-end.
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0: 11h sur RMN, très bon week-end. On poursuit avec votre rendez-vous du samedi matin, tout sur l'habitat, votre rendez-vous qui parle de la rénovation de l'habitation. 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Très bon week-end.
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2: Une maison à rénover peut être une excellente affaire ou devenir un véritable gouffre financier. Toiture, humidité, charpente, isolation, électricité, assainissement, certains problèmes peuvent faire exploser le budget. Alors aujourd'hui, une question très simple. Qu'est-ce qu'il faut absolument vérifier avant d'acheter une maison à rénover ? Dans Tout sur l'habitat, on va vous donner une méthode pour observer, vérifier, chiffrer et décider avant de vous engager.
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2: Pour nous accompagner aujourd'hui, Martin Lemétour, dirigeant d'Arnold Immobilier. Bonjour Martin.
3: Bonjour Gwen.
2: Et mon complice, depuis une semaine déjà, Pierre, ouais. De chez Mur Terrizo.
4: Bonjour Gwen, la semaine s'est bien passée ?
2: Très bien, mais manqué.
4: Pareil.
2: On commence tout de suite par une situation qui peut arriver à beaucoup d'acheteurs.
5: Bonjour, Tout sur l'habitat. Je vous appelle car nous avons visité une maison des années 60 qui semblait en très bon état. Beau jardin, beau volume, nous avons eu un vrai coup de cœur pour cette maison. Nous avons signé rapidement. Après l'achat, nous avons découvert une charpente partiellement dégradée, de l'humidité derrière le plâtre et une installation électrique entièrement à refaire. Au final, notre budget travaux a quasiment doublé.
2: Martin, Pierre, où est l'erreur dans cette histoire ?
3: J'invite les clients à prendre leur temps. Il ne faut jamais trop se précipiter quand on achète une maison. Surtout quand on pense qu'il y a des travaux, faut prendre le temps de les faire chiffrer, se faire accompagner par de professionnels, un peu comme Pierre, et de faire chiffrer ces travaux avant de signer et pas signer et faire les devis ensuite, parce qu'on peut avoir de belles surprises. Et Pierre, je pense qu'il en est.
4: Ouais, là c'est symptomatique de clients qui sont un peu emballés et l'agent immobilier. Je le sais que Martin, ça fait quelques années qu'on se connaît. Vous, Martin, vous conseillez bien les clients. Et vous leur conseillez de prendre leur temps. Et nous, avec Mur Terrizo, c'est aussi notre devoir en tant que professionnel du bâtiment, c'est de prendre notre temps, de bien conseiller aux clients et de bien chiffrer en amont. Et là, ils n'ont pas chiffré, en l'occurrence, ces clients.
2: Alors, quand on visite une maison à rénover, on regarde souvent les pièces, le jardin, les volumes. Mais vous, professionnel, qu'est-ce que vous regardez en premier ?
3: Il faut bien regarder la structure de la maison avant d'aller se faire, on va dire, entre guillemets, avoir par la décoration.

0: Parce qu'on peut découvrir des choses qui peuvent être vraiment...
1: Oui, et puis l'œil de l'expert, l'œil du professionnel est important. J'ai un cas concret avec Martin, avec Arnold Immobilier. Il nous a fait déplacer chez une cliente, des jeunes qui voulaient acquérir une maison d'une dame qui finalement ne voulait pas le cacher. C'était une dame qui visualisait mal sa maison et puis qui a vécu dedans pendant 30 ans. On va dans la cave, c'était rempli d'humidité. Et ça, c'est dangereux. C'est dangereux pour les gens.
2: Quel est le défaut qu'un particulier voit rarement, mais qui vous alerte, vous, immédiatement?
0: Alors, nous, on a l'œil, c'est des fissures, par exemple, sur l'extérieur, le bâtiment, sur les gros œuvres. Ça, c'est des choses qu'on identifie rapidement. La toiture, la charpente. Parfois, on va voir la charpente, elle a eu des traitements. On va se poser des questions, pourquoi?
1: Des fissures en escalier sur les murs.
0: Le particulier, ça se trouve, il va se dire, bon, bah, ça va aller, c'est parce qu'elle a travaillé, en fait. Non, c'est la structure qui est aujourd'hui pas bonne et ça peut être dangereux à l'avenir. Donc, faites attention, prenez le temps et assurez-vous que ça soit pas un gros problème. Mais...
1: Et l'agence immobilière est importante. Une agence immobilière comme Arnold, qui est Capignon-sur-Rue, pour nous, on sait que c'est une référence sur le Grand Ouest, Nantes, toute la côte, même la Bretagne, sais que vous allez jusqu'à Vannes. Nous, en tant que professionnels, ça nous arrive aussi. Est-ce que vous connaissez un professionnel sérieux qui va avoir l'œil, qui va me conseiller sur ce que j'aurai à faire quand je vais aussi revendre ma maison? Et je pense que le maître mot, c'est de s'entourer de pros, quoi.
2: Deuxième réflexe, ouvrir les diagnostics et notamment le fameux DPE. Quand on achète une maison à rénover, qu'est-ce qu'il faut réellement comprendre derrière ces lettres A et G?
0: Tout d'abord, il y a le diagnostic classique, on va dire. Hein. Donc, c'est un diagnostic qui est obligatoire pour une vente. Et là, on va voir le fameux DPE, le diagnostic de performance énergétique, où là, votre maison va être classée. Plus on est bas, ça veut dire que la maison est pas bien isolée. Donc, déjà, c'est des premiers signaux d'alerte qu'il va y avoir des travaux. Ce qu'il faut savoir, c'est que depuis le 1er janvier 2025, si une maison en monopropriété est classée en E, on a l'obligation de faire un audit énergétique. Cet audit, il va nous permettre de savoir quels sont les travaux à faire pour améliorer notre performance énergétique et sortir de la passoire thermique. Et pour ça, on se fait aussi accompagner par des entreprises pour réaliser ces travaux.
1: Mais si je suis classé D, Martin, par exemple, j'ai pas cet audit à faire. Comment je peux savoir?
0: Vous n'avez pas d'obligation de faire cet audit énergétique. C'est que quand vous êtes en E. Après, si vous êtes en D, ça veut dire que la maison, logiquement, elle est plutôt bien classée, mais c'est pas une audite sur le bâti, hein. C'est vraiment
1: énergétique.
0: Un constat énergétique. Hein. Donc, on peut avoir un DPE classé en D, mais la maison, la toiture et la charpente sont à refaire, et on peut avoir des déperditions aussi, donc des améliorations à prévoir. Donc, ne vous fiez pas que au DPE, quoi.
2: Et pour certaines maisons, il existe également un audit énergétique.
0: Oui, tout à fait.
2: Quelle est la différence avec le DPE?
0: Le DPE, ça va être on va vous faire un constat sur l'état de la maison, et on va avoir ce fameux classement dans le diagnostic de performance énergétique. Et ensuite, on a l'audit. Et un audit, c'est, il va vous donner des conseils, des scénarios de travaux, en fait, pour savoir ce qu'il faut faire pour passer de E à D ou de F à D. Et en fait, ça va être installer une pompe à chaleur, changer les fenêtres, isoler la maison.
1: Gwen, vous savez, sur le site de Tout sur l'habitat, je rebondis sur ce que dit Martin.
0: Tout à fait.
1: On a un simulateur qui prend 5 minutes et qui est gratuit pour les clients, qui permet justement de simuler des scénarios. C'est aussi un bon moyen, de savoir.
0: C'est un super moyen, ouais.
2: Le site à ne pas oublier, toutsurlhabitat.fr. Il y a encore un piège auquel on pense rarement. J'achète une maison parce que je veux agrandir, ouvrir une baie vitrée, transformer un garage ou créer une extension. Comment savoir, avant d'acheter, si mon projet est réellement réalisable?
0: On pense parfois organiser des travaux, faire un agrandissement, une ouverture, bien même une piscine. Et en fait, il faut se référer au PLU ou à l'urbanisme, en fait, pour savoir si on a l'autorisation de faire ces travaux. Parce que parfois, c'est des secteurs qui sont protégés. Et donc, on ne pourra rien faire de ce qu'on souhaite et ce qu'on peut faire, qu'on pense faire. Et donc, ça peut contraindre notre projet et même...
1: Et qui fait cette demande, Martin?
0: Alors, souvent, on passe par des architectes ou des maîtres d'œuvre. Hein, on se fait accompagner. Ou bien même nous, les agences, on a l'habitude d'engager les premières discussions avec... avec l'urbanisme. Hein, on connaît les services,

0: Là-dessus, il n'y a pas de sujet. Par exemple, on souhaite faire une piscine. On se dit, tiens, j'imagine bien ma piscine, mais elle est dans un secteur où on a un espace boisé classé. Donc la piscine, elle ne se fera jamais. On peut mettre une croix sur notre projet tout de suite si la piscine, elle n'est pas envisageable et que c'était...
1: Donc le maître mot, c'est de prendre son temps, finalement.
2: Bah, c'est ça. Bien. Je veux devenir propriétaire. Dans quel ordre je m'y prends, alors, finalement, on va pouvoir résumer tout ça.
0: Dans l'ordre, moi, je pense que d'abord, il faut vraiment définir votre budget auprès des banques ou des courtiers en prêt. Ensuite, il faut solliciter les agents immobiliers. Pierre, je pense que vous êtes d'accord avec moi là-dessus.
1: Et moi, je vais même rebondir chez Arnold. Est-ce qu'on a besoin de solliciter tous les agents immobiliers ou est-ce qu'on peut en solliciter un et il va se mettre en contact avec les autres agents ?
0: Alors oui, nous on a l'habitude chez Arnold de travailler avec les autres agences. C'est vrai que si le client il veut faciliter la tâche et nous confier son projet, nous on est très à l'aise de travailler aussi avec les autres.
1: Donc vous pourrez faire visiter des maisons qui ne sont pas forcément chez Arnold.
0: Concert sur... Exactement. Donc ça, c'est le deuxième point. Le troisième point, je pense qu'il faut faire la demande du dossier de diagnostic qui est obligatoire. Si vous avez des questions sur ce rapport de diagnostic, j'invite souvent mes clients à contacter directement le diagnostiqueur qui est passé établir ce diagnostic parce que bon, c'est un peu technique quand même. Donc il permettra de vous guider sur les informations de ce diagnostic. Après, Pierre, il faut se rapprocher des
1: artisans,
0: des professionnels, ouais. Hein, ouais. Voilà, du bâtiment. Donc, pas hésiter à solliciter des maîtres d'œuvre, architectes, s'il y a des travaux à prévoir dans
1: des grosses ampleurs de travaux, ouais.
0: Et pour finir, c'est votre conseil, votre notaire, parce que quand on achète une maison, faut savoir comment on va l'organiser, comment on va l'intégrer dans notre famille. Et puis, votre notaire, il est toujours bon conseil. Donc, je vous invite à le faire dans ces étapes-là.
2: La semaine prochaine, dans Tout sur l'habitat, notre sujet, la toiture, quels sont les signes qui doivent vous alerter? Tuiles, déplacées, infiltrations, mousse, charpente, traces d'humidité. Comment repérer les premiers signes d'une toiture en mauvais état avant que les dégâts ne deviennent importants?
1: Et on reçoit le leader, Gwen.
2: C'est vrai, on le reçoit la semaine prochaine. Merci Pierre.
1: Merci Gwen.
2: Et puis merci à Martin, qui est de Arnold Immobilier, qui nous a accompagnés pendant cette émission.
0: Merci Gwen pour votre invitation, merci Pierre.
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0: C'est à qui le tour sur RMN avec Mylène Farmer. Pour la suite, eh bien, on va retrouver la chronique ciné tout à l'heure aux alentours de 11h30, côté musique Stromae et les Pointer Sisters. Avant ça, je vous rappelle que demain, dimanche, si vous aimez partir à la chasse aux bonnes affaires, eh bien, il y a un vide-grenier du côté du stade de Bonnen. C'est à Rostronin. C'est de 9h à 16h. Livres, vêtements, décorations, objets en tout genre. Il faudra fouiller pour dénicher la bonne affaire. Et vous connaissez le principe, hein, on part simplement pour regarder. On revient avec un objet dont on ignorait complètement l'existence. Petite restauration sur place également, une buvette. Vous allez retrouver toutes les infos de vos événements sur rmn.bzh. Très bon week-end.
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1: Bonjour à tous, les sorties ciné de la semaine et on commence avec la dernière patiente. À la veille de prendre sa retraite, Judith, médecin de banlieue incarnée par Anouk Grimbert, reçoit Aïda, une jeune femme enceinte de 8 mois et en rupture de soins.
2: Qu'est-ce que vous faites là?
3: Bah je fais du stop, je vais aux urgences.
4: Je suis venue avec une jeune femme qui a perdu du sang cette nuit. Et vous pouvez la prendre dans combien de temps là?
5: On fait notre possible, madame.
1: Face à un système de santé à bout de souffle, Judith décide de l'héberger et de l'accompagner pour la nuit. Une dernière patiente qui va bousculer ses certitudes et mettre à l'épreuve toute une vie consacrée à soigner les autres.
6: C'est une petite fille. Dans son état, elle devrait être à l'hôpital. Et toi, t'es plus censée t'occuper de patients.
4: C'est comment votre prénom déjà? Aïda. Moi, c'est Judith.
1: À découvrir également cette semaine, trois adieux. Après une séparation, Martha perd peu à peu l'appétit avant de découvrir que son corps lui envoie un signal bien plus grave. Un drame sur une femme qui, face à l'épreuve, redécouvre paradoxalement le goût de la nourriture, de la musique, du désir et surtout l'envie de vivre. Enfin, ça sort également cette semaine, La Frappe. Enzo, 19 ans, espère reconstruire sa famille lorsque son père sort de prison. Sa sœur, elle, refuse catégoriquement d'y croire, mais le passé va rapidement les rattraper et obliger Enzo à révéler une vérité gardée trop longtemps. Bref, soigner, aimer, pardonner, trois histoires très différentes qui parlent finalement toutes de la même chose. Continuez d'avancer. Bon ciné.

0: parfaite pour moi.
1: Amir à l'imparfaite. C'est le nouveau titre de Amir. On était dans les bonnes affaires tout à l'heure du côté de Rostronin. Eh bien, on reste dans les bonnes affaires, mais cette fois, direction Pontivy. Demain, le Palais des Congrès accueille un grand vide-grenier de 9h à 18h. L'entrée est à 1 euro et votre ticket vous permettra également de participer au tirage au sort pour tenter de gagner un cadeau surprise. Il y a une nouveauté cette année, c'est les enchères silencieuses. Le principe, chacun peut discrètement proposer son prix sur certains objets pour essayer de les remporter. Buvettes et restaurations seront également proposés sur place. Bref, demain à Pontivy, on chine, on négocie. Et avec un peu de chance, on repart avec davantage que ceux qu'on était venus chercher. La suite avec France Gall, c'est la musique. Pour poursuivre sur RMN, c'est Des Branches.
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0: C'est le nouveau titre de Gauvin Serz, 4 enfants plus loin. Si vous cherchez encore comment occuper votre week-end, pensez au réflexe rmn.bzh. Dans la rubrique Vos événements, on vous propose une sélection de sorties à faire près de chez vous. Concerts, fêtes, brocantes, spectacles, rendez-vous sportifs. De quoi trouver quelques idées sans partir à l'autre bout de la Bretagne. Et si c'est vous qui organisez un événement, vous pouvez également le partager gratuitement sur rmn.bzh pour le faire connaître. Et juste après 7h, on continue évidemment ensemble sur RMN. La Bretagne en musique, REM, Shiny Happy People et les infos à midi. Corneille arrive aussi parce qu'on vient de loin. Bon week-end.
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0: Il est midi sur RMN, jusqu'à 13h, Erwan, pour vous accompagner avec vos tubes REM, pour Shiny Happy People dans un instant, et puis vos idées de sortie aussi. On ira faire un tour du côté de Playlof et Plume Elio Biosi. Mais là, puisqu'il est midi, bon appétit, et voici vos infos.
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2: Bonjour à tous. À la une d'abord, un troisième rescapé secouru au Népal, 10 jours après les crues dévastatrices dans le pays à la frontière avec la Chine. La personne secourue est de nationalité chinoise. Elle était restée coincée dans un tunnel depuis la catastrophe. Les secours poursuivent leur recherche alors que les derniers bilans, toujours provisoires, évoquent au moins 1325 morts et 5600 portés disparus. En France, les candidats à la présidentielle à l'assaut de la braderie de Lille aujourd'hui. La patronne des écologistes Marine Tondelier doit y prendre la parole. Le leader des Insoumis, Jean-Luc Mélenchon, sera également sur place cet après-midi. Ce matin, toujours depuis la braderie lilloise, Gabriel Attal s'est montré critique envers le Rassemblement National. Le candidat Renaissance estime que le RN veut abandonner l'Ukraine au profit de la Russie. Trois hommes mis en examen et écroués la nuit dernière. Ils sont soupçonnés de vouloir préparer un départ vers l'organisation État islamique en Afrique, selon le parquet national antiterroriste. Un projet d'action violente visant la communauté juive était aussi redouté. Ils ont été interpellés mardi. Une information judiciaire est ouverte. C'est le retour des fortes chaleurs en ce début de week-end. 7 départements sont placés en vigilance orange canicule par Météo France, tous situés au sud et au sud-est, des Pyrénées-Orientales à la Drôme, en passant par l'Hérault. Le mercure pourrait grimper jusqu'à 40 degrés localement. On reste dans le sud-est, dans l'Aude plus précisément, où 300 pompiers sont mobilisés contre un feu qui s'est déclaré près de Puy-Laurent. 225 hectares ont été parcourus. Le feu reste actif mais progresse lentement, selon le préfet. Les secours s'attendent à une journée difficile aujourd'hui. Les habitants de la commune d'Axat, évacués hier, vont pouvoir rentrer chez eux. En foot, la troisième journée de Ligue 1 continue avec Lens-Lorient à 17h15 et deux affiches ce soir à 20h45. Le Havre reçoit Brest et Le Mans se déplace sur la pelouse de Nice. Et puis en rugby, c'est le retour du top 14. Le Stade Toulousain remet son titre en jeu avec pas moins de 6 rencontres prévues ce soir. Notamment le vice-champion en titre Montpellier qui accueille Pau à 19h15. Bonne journée à tous.
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0: Le soleil est désormais bien installé sur la Bretagne et il va nous accompagner tout au long de l'après-midi. Une météo très estivale pour ce samedi avec un ciel largement dégagé et des températures particulièrement agréables pour un début septembre. Au plus chaud, il fera 24 degrés à Rostrenin et Poudévé-Quintin, 26 à Ploermel et Locmalo, 23 degrés à Brest et Gouesnou. Demain, le ciel sera plus variable en matinée avant le retour des éclaircies par l'ouest. À surveiller surtout un pic de chaleur avec jusqu'à 30 à 33 degrés sur la moitié est de la région. Bon appétit et profitez bien de votre samedi à l'écoute des RMN.
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0: Doobie Brothers, sans souvenir, Long Train Running. Ça va sérieusement vrombir cet après-midi du côté de Plélof. Le week-end d'autocross débute à 14h cet après-midi au lieu dit Gomarien avec près de 120 voitures engagées dans le challenge ACC22. Et si vous ne pouvez pas en profiter aujourd'hui, vous aurez une deuxième chance demain. Reprise des courses dès 9h avec les grandes finales à partir de 15h30. De la vitesse de la glisse et forcément quelques belles bagarres sur la piste. Buvettes et restaurations sont prévues pendant tout le week-end avec un repas cochon grillé ce soir. Voilà une idée pour les amateurs de sport automobile aujourd'hui et demain à Plélof. La suite en musique sur RMN avec Calogero et Paul Young. Passez un bon samedi, un bon week-end.
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0: Message in a Bottle, souvenir du groupe Police. Et pour terminer, ensemble, une idée de sortie qui porte bien son nom, le bal des enflammés à Plumeliobiosi. C'est une des festivités qui commence dès 14h à l'espace Drosera avec les sapeurs-pompiers de Plumelio. Vous pourrez notamment profiter de balades et baptêmes dans des véhicules anciens et de prestige avec une grosse partie musicale, les sonoriennes du Empoy, Discard et les bagadous des sapeurs-pompiers. Et puis le soir, le ciel va également participer à la fête avec un grand spectacle pyrotechnique sonorisé. L'entrée est gratuite avec restauration, crêpes et buvettes sur place, de quoi largement occuper votre samedi. La suite en musique avec Francis Cabrel. Voici la cabane du pêcheur.
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0: Indochine, c'est les nouveaux soleils. 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Rendez-vous lundi, du lundi au vendredi à 10h10. Merci d'avoir passé ce samedi matin avec moi, Erwan, pour vous accompagner. On se retrouve cet après-midi entre 16h et 20h pour de nouveau parler idées de sortie sur RMN. Écoutez bien sûr tous les tubes que vous aimez. Robert Palmer, Every Kind of People, et on s'intéresse aussi maintenant à ce qui va se passer ce samedi soir du côté de la télé.
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2: Bonjour, ma sélection télé pour votre soirée du samedi 5 septembre sur TF1, The Voice Kids, présenté par Nico Seliagas, sur France 2, Versailles en fête, soirée présentée par Stéphane Bern à l'occasion des Journées Européennes du Patrimoine. Le plus célèbre château de France devient le théâtre d'un immense spectacle. Sur France 5, Échappée Belle, magazine sur le thème Alsace sur la route des vins. Sur Arte, Orient Express, le voyage d'une légende, documentaire. Le 4 octobre 1883, le train de luxe, l'Orient Express, quitte Paris pour son premier voyage vers Constantinople. Depuis, ce véhicule ferroviaire est devenu l'un des plus célèbres au monde. Sur TMC, France-Corée, Coupe du monde féminine de basket. Sur France 3, Meurtre au Puy-en-Velay, téléfilm. Et puis sur France 4, Entre ses mains, film avec Benoît Poulvorde et Isabelle Carré. Claire mène une vie harmonieuse et sans histoire avec son mari et sa fille. Un jour, elle fait la connaissance de Laurent et leur relation va prendre rapidement un tour bien plus personnel. Très belle soirée télé à tous.
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1: Bonjour à tous. L'un des suspects accusés d'être à l'origine de la cyberattaque du système d'information des impôts avait déjà été mis en examen dans deux autres affaires de piratage. Âgé de 18 ans, il serait notamment lié à la fuite massive de données de l'opérateur Free. Le second suspect mineur est également visé dans une autre enquête liée au collectif Epsilon. L'attaque sur la DGFiP révélée au mois d'août avait permis aux malfaiteurs de voler près de 700 000 données à des particuliers et professionnels. Greg Guillotin reconnaît des violences physiques et psychologiques sur son ex-compagne. Le youtubeur est visé par une plainte pour violences conjugales et harcèlement entre 2019 et 2026. « J'ai honte », déclare-t-il dans un communiqué. « Elle les a subies, je ne vais pas les nier ni chercher à les justifier », affirme l'humoriste connu pour ses caméras cachées. C'est un passage presque obligatoire pour les candidats à la présidentielle. Ils sont en tout cas nombreux aujourd'hui à arpenter la grande braderie de Lille. Ce matin, le candidat Renaissance Gabriel Attal a plaidé pour un vrai projet, une vraie vision pour les Français. Seule solution, selon l'ancien Premier ministre, pour battre le Rassemblement National. La chef de file des écologistes, Marine Tondelier, est également sur place, tout comme l'insoumis Jean-Luc Mélenchon. À l'étranger, Volodymyr Zelensky dénonce des frappes russes délibérées contre des aéroports à Kiev. Le président ukrainien y voit une réaction du Kremlin aux discussions et aux préparatifs concernant la venue des émissaires américains dans le pays. Les chefs de la diplomatie des États-Unis, Jared Kushner et Steve Witkoff, sont justement arrivés à Moscou et attendus demain à Kiev. Ils viennent présenter un plan pour mettre fin à la guerre. Son contenu n'a pas été dévoilé. De la Ligue 2 à suivre en début d'après-midi, deux rencontres programmées à 14h. Metz reçoit Rodez et Reims accueille Guingamp. Et puis on ne reverra pas Tadej Pogacar sur un vélo en 2027. C'est confirmé par sa formation UAE aujourd'hui. Le Slovène tire un trait sur sa saison après sa lourde chute sur la Vuelta il y a quelques jours. Le quintuple vainqueur du Tour de France ne participera pas notamment au championnat du monde. Excellent après-midi à notre écoute.
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2: Le soleil est désormais bien installé sur la Bretagne et il va nous accompagner tout au long de l'après-midi. Une météo très estivale pour ce samedi avec un ciel largement dégagé et des températures particulièrement agréables pour un début septembre. Au plus chaud, il fera 24 degrés à Rostrenin et Pounévé-Quintin, 26 à Pleuhermel et Locmalo, 23 degrés à Brest et Gouesnou. Demain, le ciel sera plus variable en matinée avant le retour des éclaircies par l'ouest. À surveiller surtout un pic de chaleur avec jusqu'à 30 à 33 degrés sur la moitié est de la région. Bon appétit et profitez bien de votre samedi à l'écoute des RMN.
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3: Bienvenue dans Esprit Jardin. Nous voilà au début du mois de septembre. Les journées commencent doucement à raccourcir, les nuits sont plus fraîches. Et pourtant, au jardin, il reste encore à faire. C'est le moment de profiter des dernières récoltes, de préparer l'automne et surtout de ne pas relâcher les efforts. Allez, au potager, septembre est le mois des dernières récoltes estivales. Tomates, courgettes, aubergines, haricots ou poivrons donnent encore généreusement. Récoltez régulièrement pour encourager les plants à continuer de produire. Vous pouvez aussi semer des radis, de la mâche, des épinards ou encore des navets pour les récoltes d'automne et d'hiver. Et pensez à retirer progressivement les plants qui ne produisent plus. Ils peuvent abriter maladies et parasites. Côté fleurs, il est temps de prolonger les floraisons, continuer à supprimer les fleurs fanées, des rosiers et des plantes estivales. Mais septembre est aussi le bon moment pour préparer le prochain printemps. Vous pouvez commencer à planter les bulbes qui fleuriront dès la fin de l'hiver et au printemps, comme les narcisses, les crocus ou encore les tulipes. La pelouse, elle aussi, retrouve un peu de vigueur après les fortes chaleurs de l'été. Si elle a jauni ou souffert de la sécheresse, ne vous précipitez pas pour la tondre trop court. Septembre est justement l'un des meilleurs moments pour la régénérer. Scarification, regarnissage des zones dégarnies et si nécessaire, nouveau semis. Mon conseil cette semaine, ne vous précipitez pas pour ranger le jardin. Septembre est un mois de transition. Récoltez, nettoyez ce qui doit l'être, préparez vos futures plantations, mais laissez aussi une place à la nature. Un jardin bien préparé en septembre, c'est un jardin qui va redémarrer beaucoup plus facilement au printemps. À très bientôt dans Esprit Jardin.

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0: 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Erwan avec vous, je suis très heureux de vous retrouver pour ce samedi après-midi. On est ensemble jusqu'à 20h avec des idées de sortie. Direction Bonnen à Rostronin dans un instant. Côté musique, Amir arrive, Suzanne Vega aussi. Et là tout de suite, on fait un point avec l'info.
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2: Bonjour à tous. La place ira au camp le plus rassemblé. Marine Tondelier continue d'appeler à l'union de la gauche. La chef de file des écologistes, elle-même candidate à la présidentielle, plaide pour une candidature unique sans pour autant évoquer de nom. Seul moyen, selon elle, de faire face au Rassemblement national. Je n'ai pas d'ennemi à gauche, a-t-elle clamé depuis la braderie de Lille. C'est depuis cette même braderie que Jean-Luc Mélenchon, leader des Insoumis, doit prendre la parole cet après-midi. Toujours à propos de 2027, ce n'est pas vraiment une surprise, mais Éric Ciotti a officialisé son soutien à Marine Le Pen pour la présidentielle. Pour sa rentrée politique à Levens, dans les Alpes-Maritimes, le président de l'UDR a confirmé qu'il soutiendra avec loyauté, détermination et engagement la candidature de la chef de file du Rassemblement National. Le maire de Nice a également dévoilé certaines de ses propositions pour la campagne, comme mettre fin aux régions, changer le système des retraites ou encore un moratoire sur le droit d'asile, l'abrogation du regroupement familial et la suppression du droit du sol. Du répit pour les habitants de Kiev. Les frappes sur la capitale ukrainienne vont s'arrêter pendant 3 jours. Ordre du président russe Vladimir Poutine. Alors que ce week-end, les émissaires américains Jared Kushner et Steve Witkoff vont venir présenter un plan pour mettre fin à la guerre entre les deux parties. Les deux hommes sont arrivés à Moscou en tout début d'après-midi et sont attendus en Ukraine demain. Un nouveau miracle au Népal où une troisième personne en 2 jours a été secourue ce matin, 10 jours après les crues meurtrières qui ont balayé une vallée proche de la frontière avec la Chine. Les derniers bilans des autorités font état d'au moins 1325 morts et 5600 portés disparus. Du football à suivre en cette fin d'après-midi, suite de la 3e journée de Ligue 1. Lens reçoit Lorient à 17h15 et puis 2 autres rencontres programmées à 20h45. Le Havre, Brest et Nice, Le Mans. Et puis c'est le grand retour du top 14 avec pour cette première journée plusieurs rencontres à suivre, notamment Montpellier-Pau et Bayonne-Toulon à 19h15. Excellente fin d'après-midi à notre écoute.
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0: La météo de votre fin d'après-midi, le soleil domine largement sur la Bretagne et cette belle ambiance estivale va nous accompagner jusqu'en soirée. Une fin de journée idéale pour profiter de l'extérieur avec des températures encore très agréables. Pour demain matin, prévoyez 16 degrés à Carhaix et Plounévezel, 17 à Quimper et Plugufan, 15 degrés à Morlaix et Tolé. Dimanche, le ciel sera variable en matinée avant le retour de belles périodes ensoleillées par l'ouest dans l'après-midi et surtout un pic de chaleur est attendu avec jusqu'à 30 à 33 degrés sur la moitié est. 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

0: She Will Be Loved avec les Maroon 5. Et si demain vous avez envie de prendre l'air tout en cherchant la bonne affaire, et bien direction Bonnen à Rostronin. Un grand vide-grenier vous attend au stade de 9h à 16h. Livres, vêtements, décorations, objets en tout genre, il faudra prendre le temps de fouiller. Et vous savez comment ça se passe, hein, on vient sans rien chercher de particulier. C'est généralement là qu'on trouve quelque chose qu'on est absolument obligé de ramener à la maison. Voilà, buvette et petite restauration seront proposées sur place. Une sortie toute simple pour votre dimanche à Bonnen. Et d'autres idées vous attendent sur rmn.bzh. Pour la suite en musique, Lara Luciani, les Pink Floyd, Another Brick in the Wall. Sur RMN, passez un bon week-end.
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0: Creeping sur RMN avec Robbie Williams. Un rendez-vous pour les amateurs de vide-grenier. Demain, du côté du Palais des Congrès de Pontivy, un vide-grenier qui vous accueille de 9h à 18h avec une entrée à seulement 1 euro. Vous allez garder bien votre ticket puisqu'il vous permettra de participer au tirage au sort pour tenter de gagner un cadeau surprise. Il y aura également une nouveauté avec des enchères silencieuses. Vous proposez discrètement votre prix sur certains objets et vous attendez de voir si votre offre l'emporte. Buvettes et restauration sont prévues aussi sur place. Bref, demain à Pontivy, on peut repartir avec une bonne affaire, voire une petite surprise en plus. The Final Countdown, c'est le groupe Europe pour la suite sur RMN. Passez un bon samedi, un bon week-end.
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0: Born in the USA avec le boss Bruce Springsteen. 10 questions, 40 secondes, 200 euros cash. Voilà le programme du 10 sur 10 sur RMN. 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Révisez un petit peu ce week-end et rendez-vous lundi 10h10 sur RMN. Donc du lundi au vendredi à 17h ce samedi, on a rendez-vous avec l'info. On fera aussi un point météo dans un instant. Et puis côté musique, Vanessa Carlton arrive, A Thousand Miles.
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0: 17h, votre samedi continue sur RMN avec des idées de sortie dans cette nouvelle heure. On va parler musique avec Diwan Arzik qui célèbre ses 10 ans. C'est du côté de Beau dans le Morbihan. Côté musique, Jennifer Page arrive avec le titre Crush et là tout de suite on fait un point avec l'info.
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2: Bonsoir à tous. La grand-mère tuée par des coups de couteau d'une grande violence. Les enfants par arme à feu à courte distance. Les conclusions glaçantes des autopsies menées hier après la découverte de 4 corps dans une maison à Gilles, en Haute-Saône. Le père de 42 ans, lui aussi retrouvé mercredi sur les lieux du drame, est soupçonné d'avoir tué les 3 autres membres de sa famille avant de se donner la mort, indique le parquet de Vesoul. L'homme était en instance de divorce avec sa compagne. Une décision sage, invité de l'émission 7 à vous sur France 5 ce samedi. L'animatrice Flavie Flamand a salué la décision de Patrick Bruel d'annuler sa tournée anniversaire qui devait démarrer dans moins d'un mois. Le chanteur est visé par une 30aine de plaintes pour violences sexuelles. Flavie Flamand fait partie des plaignantes. Elle accuse l'artiste de viol alors qu'elle n'avait que 16 ans à l'époque des faits en 1991. Les émissaires de Donald Trump sont en Russie. Jared Kushner et Steve Witkoff vont de nouveau tenter de mettre fin à la guerre avec l'Ukraine. Ils sont arrivés à Moscou pour présenter un plan dont le contenu n'a pas été dévoilé. Ils prendront demain la route de Kiev. Pour l'occasion, les frappes russes sur la capitale ukrainienne sont suspendues pour 3 jours. 4 morts et 32 blessés dans de nouvelles frappes israéliennes dans le sud et l'est du Liban hier. Tzal indiquait avoir visé des terroristes du Hezbollah et des sites de stockage d'armes du mouvement pro-iranien. En France, les fortes chaleurs de retour, 7 départements sont en vigilance orange canicule, selon Météo France, tous situés au sud et au sud-est, des Pyrénées-Orientales à la Drôme, en passant par l'Hérault. Teddy Riner ne fera pas les championnats du monde de judo. Le quintuple champion olympique a déclaré forfait pour la compétition, qui doit se tenir le mois prochain en Azerbaïdjan. Il n'est pas suffisamment remis d'une blessure contractée cet été à l'entraînement. Celui qui aspire à disputer les Jeux Olympiques de Los Angeles en 2028 n'a plus participé à un tournoi en individuel depuis les JO de Paris. Enfin, le foot et la Ligue de Metz s'est imposé largement 4 buts à 1 face à Rodez. Reims et Guingamp se sont séparés sur un match nul de partout. Bon début de soirée à tous.
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0: Une très belle fin de journée sur la Bretagne avec toujours beaucoup de soleil et une ambiance franchement estivale. Le ciel reste largement dégagé et la douceur va se prolonger en début de soirée. Demain matin, comptez 15 degrés à Pontivy et à Le Sourne, 17 à Lorient et l'Armor Plage, 16 degrés à Vitré et Argentré du Plessis. Pour demain dimanche, attendez-vous à une matinée plus variable, puis les périodes ensoleillées reviendront progressivement par l'ouest. Les températures vont surtout faire un bond jusqu'à 30 à 33 degrés sur la moitié est. Très bonne fin de journée à l'écho des RMN.
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0: Billie Jean en 1982 avec Michael Jackson. 10 ans, ça se fête, et du côté de Beau, ils ont décidé de souffler les bougies en musique. Ce sera samedi prochain, le 12 septembre, Diwan Arzik qui vous donne rendez-vous au pont de Beau pour une grande journée au profit de Skol Diwan Baud. Beau, c'est dans le Morbihan, donc dès 10h, de nombreuses animations pour découvrir la culture bretonne, danse, gourène, découverte du bagad, fest days, exposition et marché de créateurs. À partir de 19h, place au concert avec Gwenin, Dorsha, Cobbs, Bluegaz et de Docteur Franchestein, bar et restauration prévue sur place. Journée entre culture bretonne, rencontre et musique samedi prochain, donc du côté de Beau. On parlera cinéma tout à l'heure, la chronique ciné avec les sorties de la semaine. Ça arrive, avant cela, Calogero, Chris Cab, Liar Liar. Bon week-end.
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1: Bonjour à tous, les sorties ciné de la semaine et on commence avec la dernière patiente. À la veille de prendre sa retraite, Judith, médecin de banlieue incarnée par Anouk Grimbert, reçoit Aïda, une jeune femme enceinte de 8 mois et en rupture de soins.
2: Qu'est-ce que vous faites là?
3: Bah je fais du stop, je vais aux urgences.
4: Je suis venue avec une jeune femme qui a perdu du sang cette nuit. Et vous pouvez la prendre dans combien de temps là?
5: On fait l'impossible, madame.
1: Face à un système de santé à bout de souffle, Judith décide de l'héberger et de l'accompagner pour la nuit. Une dernière patiente qui va bousculer ses certitudes et mettre à l'épreuve toute une vie consacrée à soigner les autres.
6: C'est une petite fille. Dans son état, elle devrait être à l'hôpital. Et toi, t'es plus censé t'occuper de patients.
4: C'est comment votre prénom déjà? Aïda. Moi, c'est Judith.
1: À découvrir également cette semaine, trois adieux. Après une séparation, Martha perd peu à peu l'appétit avant de découvrir que son corps lui envoie un signal bien plus grave. Un drame sur une femme qui, face à l'épreuve, redécouvre paradoxalement le goût de la nourriture, de la musique, du désir et surtout l'envie de vivre. Enfin, ça sort également cette semaine, La Frappe. Enzo, 19 ans, espère reconstruire sa famille lorsque son père sort de prison. Sa sœur, elle, refuse catégoriquement d'y croire, mais le passé va rapidement les rattraper et obliger Enzo à révéler une vérité gardée trop longtemps. Bref, soigner, aimer, pardonner, trois histoires très différentes qui parlent finalement toutes de la même chose. Continuez d'avancer. Bon ciné.

0: Oria avec Soirée Mondaine sur RMN. Si vous aimez les grosses mécaniques, bloquez le week-end des 12 et 13 septembre, direction Saint-Gilles, Vieux-Marché, pour le Truck Show Saint-Gilles. Vous allez pouvoir découvrir des camions, voitures et tracteurs anciens, des motos, mais aussi des démonstrations de modèles radiocommandés. Et pour vivre l'expérience autrement, des baptêmes en camion seront également proposés. Voilà, le week-end accueillera aussi un vide-grenier, un marché artisanal et un concert le samedi soir. Entrée gratuite, buvette et restauration sur place. Et l'événement est organisé au profit de l'école D1, un rendez-vous familial pour les passionnés de belles mécaniques. Toto avec le titre Africa pour la suite en musique sur RMN. Très bon week-end.
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0: François Feldman, c'était le titre Joue pas. Tout à l'heure, on parlait cinéma sur RMN. Eh bien, je vous rappelle que notre rendez-vous cinéma sur RMN, toutes les semaines, on vous parle des sorties de la semaine. On fait le tour des films entre action, aventure, comédie, sans oublier les coups de cœur de la rédaction. Si vous avez raté la chronique, eh bien, pas de panique, vous pourrez la retrouver demain à 13h30 sur RMN. 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Les tubes continuent avec RMN, la Bretagne en musique, Madonna pour le titre American Pie. Et puis on s'informera aussi à 18h avec le point avec l'info, suivi d'un point météo. 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

0: Oui, on entre tranquillement dans votre samedi soir, hein, 18h sur RMN. On continue quand même à préparer le dimanche. Dans cette nouvelle heure, on parlera idée de sortie avec un vide-grenier consacré aux enfants à Plouguer-Nével. 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Avant 19h, on reparlera aussi du jeu le 10 sur 10 sur RMN. Avant cela, un point avec l'info, suivi d'un point météo.
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2: Bonsoir à tous. Plus jamais sur notre sol, il n'y aura de guerre de religion. C'est ce qu'a affirmé Jean-Luc Mélenchon depuis la braderie de Lille. Le leader des Insoumis a fait directement écho à la volonté affichée cette semaine par le Rassemblement National d'interdire le voile islamique. Pour faire face à l'inflation, il promet d'augmenter le SMIC, bloquer les prix et les marges de profit. À propos de la crise agricole, il promet un changement de modèle en rendant la cantine gratuite et bio au maximum pour tous. À la braderie de Lille, terrain de jeu de nombreux politiques aujourd'hui, notamment Marine Tondelier, la chef de file des écologistes, elle-même candidate à la présidentielle, a plaidé pour une candidature unique à gauche sans pour autant évoquer de nom. Dans le reste de l'actualité, trois jours après la macabre découverte de quatre corps d'une même famille dans une maison de J en Haute-Saône, les circonstances du drame se précisent. Le père de 42 ans aurait tué par balle ses deux enfants et la grand-mère présente au domicile avec un couteau avant de se donner la mort, a indiqué le parquet de Vesoul. L'actualité à l'étranger, plus de frappes sur Kiev pendant trois jours, ordre de Vladimir Poutine, alors que les émissaires de Donald Trump vont ce week-end présenter un plan pour mettre fin au conflit. Jared Kushner et Steve Witkoff sont à Moscou depuis la mi-journée et prendront demain la route de Kiev. Retour en France, l'un des suspects après le piratage du site des impôts mis en examen est placé en détention provisoire. Âgé de 18 ans, il était déjà connu des services de police pour son implication dans deux autres dossiers d'attaque informatique, notamment la fuite massive de données de l'opérateur Free. À la page des sports, sensation en Formule 1, le Français Pierre Gasly a signé sa toute première pole position en qualification à Monza en Italie, là où il a gagné sa seule course en carrière. Le pilote alpine partira en tête donc du Grand Prix demain devant George Russell et Oscar Piastri. Et puis suite de la Coupe du Monde de basket pour l'équipe de France féminine avec leur deuxième match de poule après leur carton face à la Hongrie en ouverture, les Bleus affrontent cette fois la Corée du Sud ce soir à 20h45. Voilà pour l'info. Bonne soirée à tous.
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0: On termine ce samedi sous un soleil généreux sur l'ensemble de la Bretagne. Une météo particulièrement agréable pour cette soirée. Après une journée aux allures d'été et la chaleur va encore monter d'un cran demain. Au réveil, demain matin, on aura 15 degrés à Rostronin et Glomel, 17 à Ploermel et Ménéac, 16 degrés à Guipava, Brest et Guilherme. La matinée sera variable avant le retour d'éclaircies plus généreuses par l'ouest dans l'après-midi. Et à retenir surtout un pic de chaleur avec jusqu'à 30 à 33 degrés attendu sur la moitié est de la région. Très belle soirée à l'écoute des RMN.
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0: Kiss.
1: Kiss, c'était Prince sur RMN. Une idée de sortie à noter dans votre agenda pour dimanche prochain, le 13 septembre, surtout si les enfants ont grandi pendant l'été et qu'il faut renouveler une partie des affaires. L'association Les Petits Pas du Craze Braze organise un vide-grenier spécial enfants. C'est à la salle Omnisport de Plouguer-Nevel. Ce sera de 9h à 17h. Vous allez pouvoir chiner des vêtements pour enfants, des jouets, des articles de puériculture et de nombreux accessoires à petit prix. Une bonne occasion de faire quelques économies à la rentrée, ça fait pas de mal. Même si le risque est évidemment de rentrer avec 3 jouets supplémentaires. Toutes nos idées de sortie à retrouver sur rmn.bzh. Vos événements. Le programme TV pour s'intéresser à ce qui va se passer ce samedi soir. Du côté de la télévision, c'est dans un instant. Daniel Balavoine, le chanteur, et les Stranglers avec Always the Sun. C'est la suite en musique. 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
1: Bonjour, ma sélection télé pour votre soirée du samedi 5 septembre sur TF1 The Voice Kids, présenté par Nikos Eliagas sur France 2, Versailles en fête, soirée présentée par Stéphane Bern à l'occasion des Journées Européennes du Patrimoine. Le plus célèbre château de France devient le théâtre d'un immense spectacle. Sur France 5, Échappée Belle, magazine sur le thème Alsace sur la route des vins. Sur Arte, Orient Express, le voyage d'une légende, documentaire. Le 4 octobre 1883, le train de luxe l'Orient Express quitte Paris pour son premier voyage vers Constantinople. Depuis, ce véhicule ferroviaire est devenu l'un des plus célèbres au monde. Sur TMC, France-Corée, Coupe du Monde féminine de basket. Sur France 3, Meurtre au Puy-en-Velay, téléfilm. Et puis sur France 4, Entre ses mains, film avec Benoît Poulvord et Isabelle Carré. Claire mène une vie harmonieuse et sans histoire avec son mari et sa fille. Un jour, elle fait la connaissance de Laurent et leur relation va prendre rapidement un tour bien plus personnel. Très belle soirée, télé à tous.

0: Merci à qui le tour avec Mylène Farmer. Pour les chineurs qui cherchent une sortie pour demain, eh bien, direction Corlay. C'est l'association des parents d'élèves de l'école Saint-Joseph qui organise son grand vide-grenier place Sidonie Carrière. C'est de 8h à 18h. Plus de 50 exposants sont attendus avec des vêtements, des jouets, des livres, de la décoration et toutes sortes d'objets auxquels offrir une deuxième vie. L'entrée est gratuite avec buvette et restauration sur place. Et comme toujours dans un vide-grenier, le mieux est encore d'arriver sans idée précise. C'est souvent comme ça qu'on tombe sur la trouvaille du jour. Rendez-vous donc demain à Corlay. Toutes les infos à retrouver sur rmn.bzh. On poursuit en musique. Voici les Spin Doctors pour Two Princes sur RMN.
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0: Je ne t'aime plus avec Manu Chao. 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Bon AM, Rasputin, à 19h, les infos, et puis le retour de la musique aussi, avec les Culture Club ou encore Alain Souchon, juste après le carillon de 19h sur RMN. Bon week-end.
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1: On attaque maintenant notre dernière heure à partager ensemble en ce samedi. Erwan, pour vous accompagner donc jusqu'à 20h, on parlera idée de sortie. On va aller du côté de l'Oudéac dans un instant pour parler vélo. Culture Club arrive côté musique avec Karma Caméléon. Et là, tout de suite, on fait un point avec l'info.
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3: Bonsoir à tous. Les politiques en campagne à la braderie de Lille. Jean-Luc Mélenchon a pris la parole à l'occasion d'un discours très porté sur l'économie. Il affirme qu'il faut augmenter tous les salaires intermédiaires, en plus du SMIC, et bloquer des prix en urgence. La chef de file des écologistes a de nouveau appelé à une union à gauche. Face à Marine Le Pen, la place ira au camp le plus rassemblé, estime Marine Tondelier. Le secrétaire général de Renaissance, Gabriel Attal, a aussi arpenté les allées de la braderie. Il a décliné ses priorités, école, salaire, frontières, intelligence artificielle, en résorbant la dette publique et la dette climatique. De son côté, Jordan Bardella fait l'objet de vives critiques de la part de l'ensemble de la classe politique. Le président du RN a signé au Royaume-Uni un accord symbolique avec le populiste Nigel Farage, accord prévoyant le renvoi vers la France de migrants interceptés dans les eaux britanniques. Le candidat à l'élection présidentielle, Raphaël Glucksmann, estime que cela va à l'encontre des intérêts de la France, critique jusqu'à l'extrême droite. Avoir des alliés ne doit jamais se faire à n'importe quel prix pour la France, s'insurge Éric Zemmour. Rideau tiré ce samedi dans plusieurs boutiques Marionneau, à Paris, à Lyon, à Marseille ou encore à Limoges et Nancy. Le groupe fait l'objet d'un projet de reprise et les syndicats demandent des garanties sur l'emploi et les acquis sociaux. Le point sur la canicule, les Pyrénées-Orientales sortiront demain matin de la vigilance orange. Météo France met en garde contre un nouveau pic de chaleur dans le sud-ouest avec des pointes supérieures à 38 degrés le long du Tarn ou de la Garonne. La Française Indira Ampiot, éliminée de Miss Monde, elle termine dans le top 12. Son discours lui a certainement coûté cher car elle a cherché ses mots. S'excusant pour son anglais, elle n'a pas pu aller au bout de sa prise de parole. Et puis un mot de Formule 1, Pierre Gasly signe sa première pole position en carrière sur le Grand Prix d'Italie qui aura lieu demain. Une très bonne nouvelle pour son écurie, Alpine. Et c'est la première fois qu'un tricolore s'élancera en tête sur la grille de départ depuis 1997. Très bonne soirée à tous, à notre écoute.

0: Ça sent bon la musique du samedi soir, ça. Colby à l'instant, c'était Spagna. Et tous en selle, demain, du côté de Loudéac, le VC Loudéac 38 organise une grande journée de course cycliste sur un circuit de 3,4 km au Menec. Les premiers à s'élancer seront les jeunes de l'école de cyclisme dès 12h30. À 14h, place aux U15 et U17 féminines avant la grande course Open et Access à 15h30. Des plus jeunes aux coureurs les plus expérimentés, hein, les pelotons vont donc se succéder pendant toute l'après-midi. Et bonne nouvelle pour venir les encourager au bord de la route, l'accès est gratuit pour le public. Rendez-vous demain au Menec, à Loudéac. Vous allez retrouver tous les détails de cette idée de sortie sur rmn.bzh. On poursuit en musique avec Elliot. On s'oubliera l'affaire Louis Trio, Chic Planet et les Bangles pour Walk Like an Egyptian. Passez un bon samedi soir, un bon week-end.
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0: It ain't over till it's over, c'était Lenny Kravitz. Une balade, un beau voyage, un goûter à l'arrivée et surtout une bonne cause. Voilà le programme de la rando des papilles demain à Guerlédan. Rendez-vous à Lens dans l'Androinec avec trois parcours proposés autour du lac, 4, 6 ou 12 kilomètres. Les premiers départs seront donnés à partir de 13h30. Après l'effort, le réconfort, un goûter gourmand préparé par la maison Typos qui vous attendra à l'arrivée avec également une tombola. Cette journée est organisée au profit de l'association Emera qui œuvre autour des soins palliatifs au CHCB. Une belle façon de marcher demain pour le paysage, pour la gourmandise et surtout pour la solidarité. La suite en musique avec Kenny Loggins, voici Footloose. Bon samedi soir à l'écoute des RMN.
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0: Magnifique slow de Scorpions, et c'était Still Loving You. Et voilà, on arrive au bout de cette journée de samedi. Bah, je vous souhaitais une très très belle soirée hein, à l'écoute d'Eremen. Avant de vous laisser, un petit rappel pour la semaine prochaine. 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Merci d'avoir partagé ce samedi avec moi, Erwan. Je vous retrouverai demain matin à partir de 9h30 sur RMN. Avant cela, à 7h, vous avez rendez-vous avec Franck pour votre émission Happy Days, bien sûr, sur RMN, la Bretagne en musique. On se quitte avec Travis. Très bon week-end à tous.
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2: Bonsoir à tous. La rentrée politique de Jean-Luc Mélenchon, le chef de file des Insoumis, a prononcé un discours depuis la braderie de Lille. Il a taclé Jordan Bardella et jugé ses propos lamentables. Je cite, « Le président du Rassemblement national est critiqué par l'ensemble de la classe politique après avoir signé au Royaume-Uni un accord symbolique avec l'homme d'extrême droite Nigel Farage, un accord qui prévoit que les Britanniques puissent renvoyer vers la France les migrants interceptés dans leurs eaux territoriales. » Sans surprise, Éric Ciotti affirme son soutien à Marine Le Pen lors de sa rentrée politique dans les Alpes-Maritimes. Le maire de Nice a assuré avoir discuté avec la candidate et Jordan Bardella autour d'un pacte d'alliance entre le RN et l'UDR en vue de l'élection présidentielle. Éric Ciotti a mis en avant une quinzaine de propositions qu'il a soumises à Marine Le Pen. Après le piratage du site des impôts, l'un des deux suspects mis en examen est placé en détention provisoire. Âgé de 18 ans, il était déjà connu des services de police pour son implication dans deux dossiers d'attaque informatique, notamment la fuite massive de données de l'opérateur Free. Rideau tiré ce samedi dans plusieurs boutiques Marionneau à Paris, à Lyon, à Marseille ou encore à Limoges et Nancy. Le groupe fait l'objet d'un projet de reprise et les syndicats demandent des garanties sur l'emploi et les acquis sociaux. L'armée américaine affirme avoir détruit 3 pétroliers iraniens, un dans le Golfe et 2 dans le Golfe d'Oman. Le commandement américain précise que ces attaques ont eu lieu après que les gardiens de la Révolution ont lancé des missiles vers 2 navires de la marine américaine. Teddy Riner déclare forfait pour les championnats du monde de judo. Le Français, star des tatamis, est blessé à une épaule. Teddy Riner visait à Bakou, en Azerbaïdjan, un 12e titre mondial. Et puis les fonds levés par The Event ont dépassé la barre des 5 millions d'euros. Ce marathon caritatif a pour but de lever des fonds pour une vingtaine d'associations. Un marathon de streaming sur Twitch où de nombreux animateurs se rassemblent tout au long du week-end. Pendant plus de 50 heures, les participants diffusent du contenu en direct. Bonne soirée à tous.

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